0: à la fin de ce long raga joué par l'ensemble de Chennai de Bismillah Khan, vous avez entendu un bref morceau un peu carnavalesque des Antilles, mais en même temps, c'était aussi une histoire qu'on nous racontait, et c'était celle d'un certain Mardévirin.
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0: Ni vu ni connu, nous sommes arrivés à la musique noire et aux légendes transmises réellement d'une génération à l'autre sans la possibilité de se servir des moyens modernes. Tel est le cas des tribus des Pygmées, l'un des plus anciens peuples d'Afrique disséminés autour d'Équateur. Nous disposons le présent enregistrement, certes, mais il ne servira pas là où l'acte de transmission a eu lieu. Je vous propose donc d'écouter diverses histoires de cette culture africaine entrecoupées par d'autres légendes venues des autres pays de ce continent.

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0: C'était la musique noire avec ses histoires et ses légendes racontées par les pygmées, mais aussi par des musiciens d'Ouganda, Burkina Faso et du Gabon.
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0: Nous terminons notre tour du monde des légendes et histoires traditionnelles en Guyane avec l'ensemble Boni et leur chant légendaire. Et après cette musique utilisée dans les cérémonies funéraires, des légendes turques, grecques et indonésiennes nous attendent.

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1: La musique pour Via la Roue, c'est ici et maintenant sur francemusique.fr. Nous écoutons Gilles Chabonnat sur son passionnant album Okora, enregistré par le studio AGLCR de Bourg-en-Bresse, un album intitulé Bleu Nuit. De ces musiques du centre de la France, j'ai sélectionné pour vous En route, le beau voyage, Bleu Nuit, qui donne son titre à l'album, et enfin Mazurka, partie de campagne.

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1: À l'instant, a cappella, c'était une habitante du Haut-Rouergue, Odile Marcillac, qui nous interprétait le retour du soldat Martin. D'aucuns, en écoutant les paroles, auront songé à l'affaire Martin-Guerre, affaire judiciaire d'usurpation d'identité qui défraya la chronique jugée à Toulouse en 1560 que Jean-Claude Carrière et Daniel Vigne adaptèrent dans le très beau film avec Gérard Depardieu, Nathalie Baye et Bernard-Pierre Donadieu, Le retour de Martin-Guerre en 1982. Dans quelques minutes, nous écouterons Benavente Diaz, qui représente son pays, le Pérou, en chantant et en s'accompagnant au charango. Mais pour l'heure, Beñat Atxerri et sa voix instrument pour le Pays basque.

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1: Du Pérou, nous traversons l'Atlantique pour nous rendre en Arménie. Nous allons écouter un enregistrement réalisé lors d'un concert donné à l'Opéra Comique à Paris le 2 décembre 1982. Nous écoutons une improvisation Kamanché et Kanoun par l'ensemble de musique arménienne. Juste après, place à la Roumanie avec le chant de Lapousse par Grigori Lézé.

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1: Avec nos bottes de 7 lieues, nous passons de la Roumanie à la Suisse avec un pot-pourri, ou plutôt divers aspects de musique traditionnelle que l'on peut trouver en Suisse centrale avec un yodel naturel, puis une polka jouée à la guimbarde, en passant par la Suisse romande avec une valse interprétée par les accordéons jurassiens, et enfin la Sauterelle et la fourmi, une ballade traditionnelle d'un canton des Grisons en Suisse, une ballade qui raconte l'histoire d'une sauterelle qui s'est blessée lors de son mariage avec une fourmi. La fourmi décide alors de traverser la mer et d'aller là où elle est sûre de trouver un médicament salvateur pour son époux. Mais lorsqu'elle revient, elle constate que la sauterelle est morte. Inconsolable, elle pleure jusqu'à en mourir.

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1: Le russe Boris Efremov, un des grands représentants de la tradition des instruments à vent, nous interprétait sous la note du milieu et enfin à l'instant en bas du moulin. L'invitation au voyage continue sur Ocora Musique du Monde avec le Diwan de Biskra pour l'Algérie, l'art de la kora pour la Gambie et enfin la tradition du Hejaz pour l'Arabie Saoudite.

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1: D'un continent à l'autre sur Okora Musique du Monde, de l'Afrique à l'Inde. L'Inde avec Ravi Shankar au sitar pour Doom Man Pasand et à sa suite, dans une douzaine de minutes environ, Gopal Krishan, un autre grand musicien indien, à la Veena pour un Raga Bairagi. Un disque que je diffuse avec une pensée affectueuse à la mémoire de Christian Poré, producteur émérite de France Musique durant de nombreuses années et ethnomusicologue de renom.

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1: Nous étions en Centre-Bretagne en compagnie de Thierry Robin et Éric Marchand qui, à l'instant, nous donnait à entendre un bel exemple de tuilage, technique que l'on peut apparenter au contrepoint pour la musique savante. La demi-heure à venir nous réserve de belles choses, notamment une évocation de la Provence avec Michel Montanaro au galoubet tambourin et un détour par l'île de beauté, la Corse. Mais avant cela, pour l'heure, trois sublimes chants yiddish avec le trio Ami Flammer, Moshe Leiser et Gérard Barrault.

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1: La Croatie, par la beauté de ses paysages, peut faire penser à la Corse. Certaines techniques de chant qui y sont pratiquées en sont également assez proches. Vous allez vous en rendre compte.

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2: Successivement, nous écoutions un bien bel exemple de l'art de la vielle lyra en Crète par le virtuose Stelios Petrakis. La Méditerranée orientale en est enchantée et nous aussi par la même occasion. Et à l'instant, c'était le Taraf de Clejani pour la Roumanie avec une suite de danse enregistrée en décembre 86 à Bucarest. À suivre, l'Espagne avec les flamenquistes Fernanda et Bernarda de Utrera dans une Bulerías, et Cuba avec la famille Valera Miranda.

commerce triangulaire ou bien encore traite atlantique. C'est ainsi que l'on nommait la traite négrière qui se faisait au moyen d'échanges entre l'Europe, l'Afrique et l'Amérique et qui se traduisait notamment par la mise en esclavage de nombre d'Africains exportés ainsi dans les colonies américaines. Notre voyage à nous sera des plus sonores sur Ocora Monde, d'Afrique en Amérique du Sud, en passant à plusieurs reprises pendant ces 3 heures par la véritable plaque tournante musicale qu'est le Cap-Vert. Et c'est au Cameroun que nous avons commencé ce voyage.

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0: Le batuque est capverdien et plus précisément aujourd'hui originaire de Santiago. C'est à la fois une musique, un chant et une danse. Il puise ses origines dans l'univers de la danse africaine, ce qui ne plaisait pas beaucoup à l'administration portugaise avant l'indépendance, d'où sa quasi-disparition avant les années 1990. Dans le batuque, ce sont presque toujours des femmes qui s'assemblent dans ce qu'on appelle un scénario, qui peut être la cour d'une maison ou bien une place publique. Et c'est alors que l'une d'entre elles s'avance pour effectuer la danse.
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La guitare est bien présente sur la route de la musique atlantique. Revenons un instant au Cameroun avec Francis Bebet, dont la musique se situe quelque part entre répertoire traditionnel, jazz et musique classique européenne. Black Tears, pour lui, ce sont des larmes de tristesse et de désespoir, mais aussi des larmes de joie. Le rire jusqu'aux larmes qu'il exprime avec une technique de jeu très personnelle.

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Edmond Mondésir est professeur de philosophie et grand défenseur de la culture populaire de Martinique en général et du bélé en particulier. Rythme, danse, tambour et paroles sont à l'origine de cet art complet, né en réaction à l'esclavage qui n'est rien d'autre qu'une négation de la condition humaine des Africains. Sur la route de la musique atlantique, nous attendent la Guinée, le Cap-Vert toujours, l'Espagne et Cuba.

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Cuba aux deux visages, l'influence espagnole et européenne d'un côté, l'influence africaine de l'autre, bien vivace aujourd'hui encore grâce en partie à une ancienne loi sévillane qui autorisait les nations, c'est ainsi que l'on appelait les communautés d'esclaves, à créer des cabildos, des associations ethniques d'entraide et de secours.

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Au Congo, entre les rivières Lualaba et Kasaï, vivent les Salampasu. Ils ont une réputation de guerriers redoutables, ce qui leur a sans doute valu de conserver leurs traditions, leur langue et leurs rituels. Au Brésil, la capoeira serait née du besoin de dissimuler ces techniques de combat venues d'Afrique, pour la plupart, sous le masque festif de la danse.

L'origine des Guarinagous est liée à un naufrage, celui de deux navires espagnols sur les récifs de Saint-Vincent dans la mer des Antilles. Et ce sont les Indiens Kalinago qui les recueillirent, des Indiens à la cruauté légendaire pour les Européens. Ces Caribes noirs, tels qu'on les appela ensuite, furent vaincus par les Français à la fin du XVIIIe siècle et déportés sur l'île de Roatán, au large de l'actuel Honduras. Et pour refermer notre route atlantique de la musique en l'occurrence, nous irons en Gambie, au Cap-Vert et de nouveau au Brésil.

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1: Elle montre son visage à tout le monde, le jour et la nuit. Parfois une partie seulement et parfois elle se montre toute entière, mais d'un seul côté uniquement. La lune, car c'est d'elle dont on parle, accompagne notre vieille terre depuis toujours ou presque. En tout cas, l'humanité l'a intégrée comme un compagnon fidèle, parfois mystique, et qui a une certaine importance dans les sciences et les religions aussi. Les anciennes civilisations terrestres, mais pas que, ont chanté la lune à mille façons. Voyant ce qu'on disait, ou plutôt chantaient les Chinois, Arméniens, Béninois, Japonais, Kabyles ou Kazakhs.

Après la mélodie « Kazak Almaty » chantée et jouée sur Dombra par Kairat Baybosinov qui a clos ses quelques premiers regards extra-européens sur la Lune, nous nous tournons vers un ensemble bigouden qui répand sa musique avec joie et une identité forte. Et voilà ce que la pleine Lune leur a inspiré.

0: C'était quelques extraits lunatiques de l'album BO que l'ensemble Bagad Kapkaval a enregistré en 2014. S'ont suivis les deux versions de cette mélodie enfantine qu'est Au clair de la lune. La première, je dirais, entièrement rustique et authentique, avec des paroles pas connues de grand public et interprétées courageusement par Jules Cassan, une véritable figure locale aveyronnaise et d'une voix exceptionnelle et puissante. C'était une capture de 1982. Et puis une autre version, beaucoup plus élaborée, arrangée par François Robert et interprétée à la trompette par Maurice André, à la flûte par Jean-Pierre Ampal et accompagnée par un ensemble instrumental et le chœur d'enfants de Saint-Laurent, tous dirigés par François Robert.
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0: Vous avez sans aucun doute reconnu la mélodie « Au clair de la lune » du répertoire enfantin dans ses différentes versions, suivies d'une mélodie venue de la Polynésie orientale, de Tahiti plus précisément. Et là, on s'est plongé dans les temps de Gauguin et dans les musiques des îles célébrant la lune. À commencer par des chants de pleine lune, « Samissi » des îles de l'Amirauté, suivis par les « Sun, Moon and Stars »,« Rising on the Moon »,« Full Moon » et Rose of Moon Coin, tous venus d'Irlande et de l'Écosse, bref, des îles britanniques.
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0: C'était les musiques de Java et de Sunda, ou de Java occidental si vous voulez. Ces trois derniers morceaux étaient interprétés par Jugala Orchestra et Samba Sunda Quintet avec ses solistes, bien évidemment.
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0: Nous changeons le lieu et l'atmosphère musicale aussi, tout en gardant notre cap, c'est-à-dire la direction de la Lune. Mais attention, nous sommes désormais dans un congrès de la musique arabe au Caire qui s'y est tenu en 1932, d'où la qualité des enregistrements un peu éprouvée par le temps. Ces bandes ont été collectées, restaurées et éditées par la Bibliothèque nationale de France. Et maintenant, mettez vos fez et cravates droits comme il faut. Musique.

0: nous a apporté cette visite virtuelle au congrès de musique arabe qui s'est tenu au Caire en 1932, d'où les captures marquées par l'imperfection ou le progrès technologique bref par le temps, mais toujours intéressante et pleine de découvertes, et non seulement dans le domaine de la musique profane savante ou populaire d'Égypte, mais aussi celle d'Irak, d'Algérie, Maroc et de Tunisie. Inutile de rappeler que c'est la Lune qui était l'inspiratrice de la création de tous ces morceaux, interprétés sans doute par les meilleurs représentants de la musique arabe de l'époque.
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0: Le parcours imaginaire de la Lune continue sur le continent asiatique où l'empire du milieu en occupe une bonne partie. Écoutons quelques mélodies consacrées à notre satellite non artificiel qu'on a vu et vénéré aussi au Cambodge et la Corée du Nord.

0: Lune d'automne au palais de Han, le reflet de la lune, nuit de la lune sur la rivière printanière, mais aussi la berceuse intitulée « La lune », chantée par les enfants d'une minorité tribale chinoise du sud-ouest du pays appelée « Bai ». Voilà, c'était juste quelques titres donnés à ces pièces liées dans la musique populaire chinoise, de près ou de loin, à la lune. Mais c'est au Cambodge où on s'est rendu à la fin pour écouter Sakrava, chant de salutation à la lune lors de la fête des eaux, interprété par un chœur de femmes. Rappelons juste qu'une importante communauté chinoise vit aussi au Cambodge. Et à la toute fin, la chanteuse Yoo Ji-suk a interprété un chant traditionnel nord-coréen intitulé « Promenade en bateau au clair de la lune ».
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0: En s'éloignant du thème de la lune qui nous a animés jusqu'alors, nous traversons la Turquie avec sa musique savante et populaire particulière qui a influencé la culture européenne tout entière, musicale y compris, en comptant là-dedans la musique classique également, comme on appelle aujourd'hui la musique écrite. C'était à l'époque des invasions ottomanes en Europe, bien évidemment, et n'oublions les influences culinaires non plus, tellement ancrées dans les cultures des nations européennes concernées.

C'était l'appello danseur turc datant de l'année 1946 par Zurnaci et Ali que vous avez entendu tout au début. Un duo zurna, une sorte de petit hautbois, un instrument à hanche double et percussion, représenté ici par le tambour d'Avoul, un duo qui s'est fait un nom sur la scène de la musique traditionnelle des années après-guerre en enregistrant pour le label mythique His Master Voice Records ou pour Columbia aussi. Un autre duo suivait, vous avez sans doute reconnu le son de saz de Hüseyin Türkmenler qui a accompagné sa femme chanteuse Günay. Après les pièces de la collection des pièces maîtresses de la culture musicale turque, alternées avec les morceaux de la musique tzigane en Turquie, car il y en a bien eu ses influences aussi, comme dans tous les lieux du vieux continent qui s'est trouvé sur leur chemin. Et pour la route, je vous propose d'écouter un dernier morceau en provenance turque. C'est une danse des marins d'Istanbul et le solo pour violon est joué par Nubar Tomlekcian.

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c'est Frank Emilio Flynn, le célèbre pianiste cubain, aveugle à l'instar d'un Art Tatum ou d'un Moondog, le viking de la 6e avenue entre autres, qui nous interprétait son Midnight Theme, joué avec en arrière-plan l'ambiance du quartier de Miramar à la Havane. C'est lui qui, de fait, nous invite à un voyage musical autour de quelques contrées où l'instrument à 88 touches fait partie des traditions musicales. Nous restons sur l'île de Cuba avec notamment une relecture endiablée de l'Allegretto de la 7e de Beethoven sous les doigts du désormais fameux Joachim Horsley. Et pour le moment, c'est Pablo Santamaría qui nous chante « Cuando escucho este piano »« Quand j'écoute ce piano » accompagné par la Orquesta Termidor Cuba. »

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1: Le bostonien Joachim Horsley qui transforme comme ça, sans se faire du souci, le second mouvement de la 7e symphonie de Beethoven et ça donne Beethoven in Havana, une rumba du feu de Dieu. Le géant de Beaune doit néanmoins se retourner dans sa tombe, à moins qu'au contraire il n'y danse. Le pianiste et arrangeur américain s'est fait une notoriété grâce à ce morceau dont le clip vidéo avait été vu plusieurs millions de fois sur les réseaux sociaux au mi-temps des années 2010. Depuis, le disque Caribbean Nocturnes est sorti avec toute une panoplie de thèmes classiques transformés, qui à la sauce salsa, qui à la sauce cha-cha, comme ici le célèbre « Dans le hall du roi de la montagne » tiré du Peer Gynt de Grieg.

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3: La orchestra terminó Cuba dans No hay miedo, n'ayez pas peur, comme le disait un certain Jean-Paul II, message que l'on se doit de s'approprier soi-même, que l'on soit croyant ou non, par les temps qui courent. Auparavant, nous sommes passés par la Colombie avec le groupe de Medellín, Ganda Kenya, mais aussi Piano Negro ou bien encore Roberto de la Barrera y su piano. On danse sur Ocora Monde. Ce piano mundo se poursuit à présent avec le vénérable portaigne Osvaldo Pugliese, né et mort dans la capitale de l'Argentine. Il vécut de 1905 à 1995 et presque tous les danseurs de tango argentin l'ont entendu jouer du piano en salle, au concert ou au disque, en dansant ou en faisant autre chose. On écoutera aussi son cadet tout aussi portaigne et pianiste que lui, Adolfo Abalos, qui vécut 93 ans de 1914 à 2008, comme quoi le piano, à moins que ce ne soit le climat, ça vivifie.

L'Argentine sur Okura Monde, après la vieille garde incarnée par Osvaldo Pugliese qui nous interprétait Desde de Alma, du fond de l'âme, Adolfo Abalos qui jouait à six mains, s'il vous plaît, le morceau La Vierre, la vieille femme, et Horacio de Val qui chantait Amores de Estudiante, amour estudiantine, c'était la jeune garde, incarnée par Leonardo Teruggi, le fils du compositeur et ancien directeur du GRM, Daniel Teruggi. Leonardo est contrebassiste, nous l'écoutions ici avec un de ses groupes, le quatuor Mosalini Teruggi, aux côtés de Juanjo Mosalini au bandoneon, lequel n'est autre que le fils de son célèbre père, lui aussi, Juan José Mosalini, aux côtés également de Sébastien Surel au violon et Romain Descharmes au piano. Il nous interprétait le très prenant Cuentos Graves, des histoires sérieuses, ma foi, fort divertissantes. On les retrouve très vite sur ce Piano Mundo après ceci.

Flor de Lino, Fleur de Lin, avec au piano un des plus grands représentants du tango argentin, Héctor Stamponi, que l'on connaît également comme compositeur de musique de film. Il est né en 1916 et mort en 1997. Il était le contemporain d'Osvaldo Pugliese et Adolfo Ábalos, que nous écoutions tout à l'heure. Auparavant, nous avons eu la vague Lalo Schifrin avec le morceau The Wave, extrait de l'album Piano Strings and Bossa Nova, puis le quatuor Mozarini Teruggi, comme promis, qui nous interprétait Era de Esperar, c'était à prévoir. Et puis juste avant Héctor Stamponi, le choc des générations avec des héritiers du sacrilège, Eduardo Rovira, qui fut le premier à électrifier le tango en 1968. C'était ici le groupe Index, dans un morceau intitulé Marfil de Piano, Piano Ivoire. À suivre sur Au Courant Monde, une œuvre qui marie savamment l'écriture tango traditionnelle et la musique savante et qui s'inscrit fort logiquement dans ce programme Piano Mundo. Il s'agit du double concerto pour bandoneon, guitare et orchestre d'Astor Piazzolla dans une version particulière où la guitare a été remplacée par le piano. On doit l'arrangement à Emiliano Greco, mais a priori, je dis bien a priori, rien ne change. Et on se retrouvera peut-être chez Mephisto, car comme le disait Piazzolla lui-même, quand tu arrives au paradis, on te donne un accordéon, et quand tu arrives en enfer, on te donne un bandoneon.

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1: William Sabatier au bandoneon, Émilie Aridon-Cossiolec au piano et l'orchestre Dijon-Bourgogne, dirigé par Leonardo Garcia Alarcón, nous interprétaient le double concerto d'Astor Piazzolla dans un arrangement d'Emiliano Greco qui a savamment et intelligemment remplacé la guitare par le piano, rendant cette partition plus percussive encore grâce à la main gauche de la pianiste qui va plus loin dans les basses que ne le peut à l'évidence la guitare. L'œuvre, qui date de 1985, commande du Festival de guitare de Liège, avait été baptisée par son compositeur « Hommage à Liège ». Si cet enregistrement Piazzolla vous a plu, vous pouvez le trouver sur un disque du label Fuga Libera, sur lequel figure également l'autre concerto, celui pour bandoneon. On retrouve Lalo Schifrin, Portaigne, qui vécut longuement comme ses compatriotes Pugliese, Estamponi, Abalos, mais dans un tout autre style, comme quoi les réunir dans une seule et même programmation n'est pas forcément mission impossible.

Piano na Mangueira, qui signifie piano à la Mangueira, une école de samba très populaire à Rio. Ce titre fut la dernière collaboration de Tom Jobim et Chico Buarque, Jobim décédant peu après. Nous écoutions deux interprétations, celle d'Antonio Carlos Jobim himself et à l'instant celle de la regrettée Gal Costa, décédée en novembre 2022. Avant Piano na Mangueira, c'était deux titres extraits de l'album de Lalo Schifrin enregistré en 62, Piano Strings and Bossa Nova, Silvia et Lalos Bossa Nova. Maintenant, tout autre chose sur Ocora Monde, je vous offre un merveilleux blues de l'ivoirien Peter Wan, devenu célèbre au mi-temps des années 80, lorsque sortit un album co-enregistré avec son comparse Jess Sabi, l'album Our Garden Needs Its Flowers, Notre jardin a besoin de ses fleurs. Eh bien, presque 40 ans plus tard, en 2023, les fleurs de l'inspiration sont toujours vivaces pour Peter Wan, que nous écoutons dans Joue-moi le piano.

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Après Peter Wan qui chantait « Joue-moi le piano » et le pianiste capverdien Chico Serra qui, dans de semblables couleurs bluesy, nous interprétait « Fijo Maguado », Fijo est blessé. Nous sommes partis au Portugal pour débuter une longue séquence mettant en valeur les fadistes féminines accompagnées au piano. Pour une expérience renouvelée de ce que le fado peut offrir tant en termes d'émotion qu'en termes d'évocation. À l'instant, nous venons d'écouter successivement Maria Ana Bobon dans « Que Deus me perdo »,« Que Dieu me pardonne », célèbre fado chanté notamment par Amália Rodrigues, et à sa suite Ana Moura dans « Fado alado », un véritable slow qui nous rappelle nos 20 ans, composition du jazzman Pedro Abrunhosa. À suivre, Cristina Branco reprend avec grand talent la chanson de Jacques Brel, Les Désespérés, lui donnant une autre teinte proche de la saudade. Rappelons que c'est le pianiste de Brel, Gérard Joanet, qui avait composé la musique pour l'original en 65, s'inspirant du mouvement lent du concerto en sol de Maurice Ravel. Si la mélodie est la même, l'accompagnement diffère ici.

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1: Uma Casa Portuguesa, fado rendu célèbre par la reine du fado, Amália Rodrigues, était ici chantée par Fernanda Paulo, accompagnée au piano par Francisco Pellegrini. Ce fado incarne l'essence même de la culture portugaise et les valeurs chères au peuple portugais. Les paroles de Uma Casa Portuguesa décrivent magnifiquement les joies simples et profondes que l'on trouve dans une maison typiquement portugaise. Elles mettent en avant l'hospitalité humble et la chaleur qui caractérise les foyers portugais, ainsi que l'appréciation de la nature qui est prévalente dans la culture du pays. En somme, Uma Casa Portuguesa est un hymne à la communauté, à l'accueil et à la simplicité de la vie portugaise. Ce fado résonne profondément dans le cœur des Portugais et symbolise l'âme de leur culture.

C'est de Saudade Mourerei ou non, si je mourrais de saudade ou non, un fado interprété par la chanteuse Lina. La saudade, mot portugais s'il en est, exprime un sentiment complexe où se mêlent mélancolie, nostalgie et espoir. Ce terme est profondément ancré dans la culture portugaise. En français, on peut dire que le mot langueur est une approximation acceptable. L'écrivain Fernando Pessoa qualifiait la saudade de poésie du fado. Amalia Rodrigues la décrivait comme une épine amère et douce. Et en France, l'auteur-compositeur Pierre Barou la définissait comme un manque habité. Un peu avant Lina, sous un déguisement de tango, Missia chantait Fado do Ciúme, fado de la jalousie, en hommage à Amalia Rodrigues, qui le chanta très souvent. Enfin, Cristina Branco interprétait Soluço, OK, H-O-K. Q-U-E-T. Retrouvons à présent une autre grande interprète moderne du fado en la personne de Marisa.

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1: J'ai vécu dans un environnement typique de Lisbonne et j'ai toujours chanté le fado. Je sais ce qu'est le fado, c'est à travers lui que je me comprends. Ainsi se définit Marisa, qu'on écoutait en concert à Lisbonne dans le célébrissime Maria Lisboa. Les deux titres qui précédaient étaient tirés pour l'un Ritrato, portrait, du second album de Marisa, Fado Curvo, Fado Incurvé, paru en 2003, et pour l'autre, Poète, de son premier album, Fado en mi, Fado en moi, paru en 2001. À suivre, Cansaço, Fatigue, du très intéressant album Fado Pop de la chanteuse Karina Salvado.

Après le fado pop, à vrai dire plutôt fado jazz de Karina Salvado, nous écoutions l'émouvante Mafalda Arnaud dans Umar Faladetti, L'océan parle de toi, et à l'instant, l'incontournable Missia dans Vos pedir tum corazón, Je vais te demander un cœur, extrait de son album Animal Sentimental, enregistré en plein Covid en novembre 2021, un contexte important qui rajoute peut-être encore du poids à ce qu'est la nature profonde du fado. Eh bien, puisque nous sommes en compagnie de la très créative Missia, restons avec elle et son fantastique et généreux album Delicatessen Café Concerto, dont nous écoutions tout à l'heure Fado Dulcium, Fado de la jalousie. Voici le titre Contigo Aprendi, Avec toi j'ai appris. Elle chante en compagnie de Ramón Vargas, le ténor mexicain.

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Tout un monde de tambours sur Okoramonde est l'une des percussions les plus célèbres qui soit, le tabla indien, constitué d'un tambour aigu, le dayan, et d'un tambour basse, appelé lui le bayan. L'un est en bois, l'autre en métal. Aussi curieux de toutes les musiques que Sarwar Sabri, voici Michel Godard à l'étrange serpent et Ihab Radwan au oud pour un voyage dans l'Égypte ancienne.

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Du Grand Nord, envolons-nous pour l'Amérique du Sud avec ses origines indiennes et ses influences d'Afrique noire ou d'Ibérie. C'est aussi cela, l'incroyable et longue histoire d'un tambour et sa mémoire, racontée entre guillemets un soir de février 1900.

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Enregistré en 1974, Gagaku and Beyond, signé Herbie Mann, représente sans doute le meilleur du côté de la fusion musicale entre musique traditionnelle et jazz. Il se veut un hommage au plus ancien genre musical harmonique dans le monde actuel, le Gagaku, ou musique raffinée, noble, juste. 16 musiciens rassemblés autour du grand tambour, l'impressionnant Taiko. En voici le plus populaire chef-d'œuvre, aux origines obscures par ailleurs, nommé Eten Raku.

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Roulez tambour sur francemusique.fr avec Okora Monde et du Burundi. Nous revenons vers l'Inde via Birmingham et le grand joueur de tabla qu'est Sarwar Sabri. Comme la timbale de l'orchestre symphonique, ce membranophone s'accorde. Son apprentissage est extrêmement long, une histoire d'onomatopée désignant les divers rythmes et techniques de frappe, la difficulté principale étant qu'il y en a des milliers à retenir. Impressionnantes traditions

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1: Là, vous voyez,
2: Great,

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Roulez tambour, ou plutôt rugissez tambour avec ce tambour à friction, plus proche de l'évocation du lion que de celui du tonnerre. Il nous transportera une fois encore au Japon avec ce lion de longévité qui chante les bambous, les pins et la neige. C'est que la joie débordante du lion est souvent invoquée là-bas pour le nouvel an.

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1: Au temps de sa splendeur, l'Andalousie fut le centre d'un bouillonnement culturel méditerranéen où juifs, chrétiens et musulmans vivaient dans une tolérance exemplaire. La musique et les musiciens de cette terre, se riant des appartenances ethniques ou religieuses, n'hésitaient pas à puiser dans le patrimoine du voisin immédiat ou lointain. L'esprit d'Andalousie en Méditerranée s'est conjugué à travers les siècles. Nous allons, à l'instar d'exemples illustres, Istanbul, Salonique, Sarajevo, Fès, Constantine ou bien encore le Liban, faire se croiser des musiques dans des proximités réalistes et d'autres qui le sont moins, car sur Okora Monde, il n'y a aucune frontière.

0: Nous écoutions trois titres de l'album Andalousiat avec Françoise Atlan et l'orchestre arabo-andalou de Fès, dirigé par Mohamed Brioel, un disque Bouddha Musique aujourd'hui difficile à trouver.
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0: Place à la tradition musicale venue de la Perse lointaine et toujours cultivée en Iran avec un merveilleux disque intitulé Iran, les maîtres de l'improvisation. Hossein Alizadeh au luth à long manche, le tar, et Majid Khalaj à l'instrument à percussion perse dit tombak. Les deux compères nous convient à un voyage de l'âme, à une transe durant une bonne demi-heure, avec tout d'abord l'éveil, puis la chandelle, suivie de la plainte et enfin la passion.

0: quelques plages du disque, les maîtres de l'improvisation avec les musiciens iraniens Hossein Alizadeh et Majid Halaj, un CD Bouddha Music.
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0: Sayed Chanbersadeh, musicien originaire de Bouchehr, sur la côte du golfe Persique, au sud de l'Iran, est né dans le dernier quart du XXe siècle. Il incarne la tradition tout autant que la fusion, ayant pu profiter de cet élan mondial contemporain permettant les rencontres transversales. Malgré tout cela, sa passion réelle reste la tradition, ce qui finalement reste une position marginale dans l'Iran d'aujourd'hui. Nous le retrouvons ici au nez et Anban, cette cornemuse que l'on retrouve sous différentes factures dans les confréries noires islamisées du golfe Persique, autrement nommée Jirba à Bahreïn ou cornemuse iranienne dans l'île koweïtienne de Failakar.

0: Jean-François Dutertre nous interprétait quelques ballades françaises traditionnelles avec accompagnement musical ou a cappella comme à l'instant. Auparavant, Sayed Chamberzadeh, jeune chantre portant en lui avec force conviction la tradition de ses ancêtres, nous a fait voyager dans les paysages musicaux du golfe Persique sur divers instruments, que ce soit la cornemuse iranienne ou bien encore la double flûte Ney Djofti.
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0: Restons sur l'idée de chansons traditionnelles, de ballades, ici en pur instrumental. Direction l'Écosse, avec un disque intitulé « Musique des îles », plus particulièrement l'île d'Arran, la 7e plus grande île écossaise localisée au sud-ouest du pays, imposante de par sa surface de 432 km² et habitée par environ 5000 âmes, ainsi que les Orcades, archipel subarctique situé au nord de l'Écosse et comptant au total 67 îles légèrement vallonnées, dont 16 seulement sont habitées. Les interprètes sont Joan MacIver et Christophe Saunière.

0: Faisant suite à la musique des Orcades et d'Arran, îles écossaises dont la tradition musicale était portée par le très éclectique Christophe Saunière, ancien harpiste de l'Orchestre de Paris notamment, et son épouse, la sonneuse et chanteuse Joanne MacIver, originaire de l'île d'Arran. C'était les Polyphonies géorgiennes avec l'ensemble Marani, chœur d'hommes fondé en 1993 et basé à Paris. L'ensemble Marani est dirigé par Tariel Vatchadze. Tout dans ses musiques est soutenu par l'idée d'accord et d'harmonie la plus fine qui soit. Sonner comme un seul homme étant la devise, voire la quête de l'ensemble Marani.
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0: Sans transition, le Mali et plus particulièrement le peuple mandingue, représenté ici par la chanteuse Ma Damba, avec en soutien Mamaye Kouyaté et son ensemble. Nous allons écouter trois titres de l'album titré Djeli Mousso et paru chez Bouddha Music. Tout d'abord, Dombali. Dombali, c'est le prénom d'un grand chef de guerre Bambara que tout le monde craignait. La chanson exalte la bravoure, la droiture, la vérité et l'humanisme. Ensuite, Sagwa Djigi, Boro, une bonne famille. Et enfin, Solio, chanson de geste dédiée au Peul.

0: Gloire à ceux qui respectent leurs paroles, qui ne baissent pas les bras. Sont les paroles de Solio, chanson mandingue dédiée au peuple Peul et interprétée à l'instant par la chanteuse malienne Mar Damba sur le canal des Musiques du Monde et francemusique.fr.
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0: Invitons-nous à présent dans l'univers du groupe Les Musiciens de l'Atlas. Nous écoutons un enregistrement réalisé en live, écho d'un concert donné au Théâtre romain de Fourvière, célèbre théâtre antique de la ville de Lyon. Voici la suite Lothar pour chant, percussion et daka, une pièce instrumentale en mode bayati sur un rythme shahabi en 6-8, enchaînée avec un poème élégiaque en arabe, une danse brisée et un poème sapientiel, un poème de sagesse donc. Les spectateurs marocains de cette répétition assurent spontanément la daka, à savoir l'accompagnement des claquements de mains en polyrythmie.

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1: Les musiques berbères de l'Atlas sur Okora Monde avec le groupe Les Musiciens de l'Atlas qui nous interprétait la suite Lothar, concert enregistré au Théâtre Antique de Lyon. Restons au Maroc pour de la musique arabo-andalouse qui va nous être servie par Cheikh Salah. Nous écoutons Had El Ashqt Aliya que l'on peut traduire par « Cet amour qui m'étreint ».

Vous avez certainement reconnu le son du banjo dans cet extrait de la musique des Noirs des États-Unis. Il rejoint en quelque sorte le thème de ce programme qui se penche sur la beauté de la contrainte. Et il y a des frontières, évidemment, dans toute contrainte, et même s'il y a un brin de beauté qui s'y peut trouver parfois. Et quand la vie est trop dure, voire insupportable, ou des conditions de cette vie deviennent un poids, comme on peut le voir dans différentes régions de la Terre, très souvent dans le désert par exemple, il n'y reste d'autre refuge que de la prière. Et cela peut aider l'humain à traverser les moments difficiles. Pour le voir, ou plutôt entendre, allons d'abord en Inde.

0: Obrigada.
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2: Passons en Guadeloupe maintenant grâce à la figure emblématique de la musique traditionnelle, Robert Louison. On commence avec un de ses succès, Vive la Sonora, une chanson qui, à côté des paroles créoles, reprend la forme responsoriale et la rythmique africaine interprétée par les musiciens de son groupe. Et cela, non seulement avec les instruments de percussion, mais en se servant de leur voix. Ces paroles ne parlent pas du désert de Sonora, connu sur d'autres noms aux États-Unis, ou du festival parisien du même nom, évidemment. Et c'est par la suite qu'on rend véritablement hommage à ces régions arides du globe, où les gens vivent leur quotidien dans les oasis ou sur les routes du Sahara, Nema ou ailleurs, et où ils puissent rencontrer la beauté de ces lieux, transmise souvent par la musique.
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0: Je ne sais pas ce qui m'a pris pour vous amener vers cette découverte musicale d'un chant révolutionnaire mexicain dans le style de mariachi, juste après la musique venant du désert jouée par des bédouins de l'oasis Bajaria, par le joueur d'oud Adel Salamé ou une griotte de Mauritanie. Mais c'est certainement à cause d'un climat dur dans une partie du pays nommée Chihuahua, une région désertique qui se trouve au centre du Mexique et qui s'étend au nord jusqu'aux États-Unis. Et c'était l'orchestre de mariachi monumental de Silvestre Vargas qui nous y a amené avec leur musique.
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0: Une fois au sud de la Californie, restons-y un peu en compagnie de l'harpiste Tasha Smith Godinez et son jeu éclectique qui, en sortant de la musique classique, embrasse un peu tous les genres en se tournant tout particulièrement vers les sources traditionnelles. Après quoi, le son du chemin fer local nous rapproche de cette musique mexicaine. Nous parlons aussi de l'inhospitalité de cette région.

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1: Sophie Cavez et Baltazar Montanaro, respectivement une accordéoniste et un violoniste, imaginent ensemble comment on peut prendre un cidre dans le désert. Dans une vie réelle, j'imagine que cela devrait être un peu difficile, mais musicalement, pourquoi pas. Après quoi, les chants des nomades du désert nous amènent en Éthiopie et d'autres voix françaises, cette fois-ci, nous font visiter brièvement la Bretagne. Et c'est juste avant que le groupe El Tamboura s'attarde sur une région en Égypte entre la mer et le désert.

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0: Le désert a son charme. Essaye nous convaincre sans trop de mal, je crois. Le groupe qui porte le nom de Gypsies of the Rajasthan, dont la chanson Ladi Lumba Lumba, et qui parle plutôt de la musique traditionnelle de leur pays. Et avant, c'était la voix du chanteur Anwar Khan Manganyar qui interprète une chanson d'amour d'une femme qui rêve rejoindre son amoureux. Cette chanson est chantée dans la langue syriaki du Punjab.
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0: Un peu de fraîcheur maintenant avant de retourner dans le désert chaud du Thar du Rajasthan. Et on le fait avec la musique venant du Nord, évidemment, où le groupe Garmarna se tourne vers la tradition des Vikings, ou du moins de ce qui en reste dans la tradition nordique. Cet enregistrement profite évidemment des moyens modernes, tout en s'inspirant des sources traditionnelles. Après vient la voix de George Boe, un habitant de l'île de Vanuatu en Océanie. C'est lui qui chante et compte le 48e chant de l'épopée du héros légendaire Tagaro. Le chant, seul enregistré en field recording dans les années 70, est suivi par les musiciens indiens Sakar Khan, jouant une vielle, et puis revient le chanteur Anwar Khan Manganyar avec l'histoire d'une jeune mariée qui supplie ses frères de ne la pas laisser dans le désert. Eh bien, on espère qu'ils n'ont pas fait.

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1: Les Afghans, eux aussi, habitent les terres rudes et inhospitaliers et ils savent en chanter, comme on peut l'entendre sur ce disque enregistré à Kaboul par les services de la radio locale qui nous propose un chant du désert. Mais il arrive parfois que les interprètes de la musique traditionnelle sont anonymes, comme dans ce morceau venant du Sénégal qui suit, voire trop nombreux pour être cités. Disons alors au moins le nom des groupes ou la provenance de la musique, car par exemple les membres d'El Tambora d'Égypte, qui reviennent avec un autre morceau intitulé Gamel Ueno, sont vraiment trop nombreux pour être tous nommés.

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0: Sur cette terre inhospitalière se fondent en camaïeu les dunes silencieuses, couleur miel, où vont serpents, fantômes et divinités. Voilà une description assez poétique du désert de Tard, d'où provient cette musique, le morceau intitulé « Murli », joué par Sakar Khan à la vielle, entouré par d'autres membres de son groupe, chantant ainsi des louanges à la région où il vivait. Précédemment, vous avez entendu les voix des nomades du Niger, suivies par 64e chant de l'épopée du Tagaro, interprété ici par Georges Boé de Vanuatu. Et puis, c'était le groupe Koinor Langa pour nous montrer une autre facette de la musique des nomades du désert du Rajasthan.
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0: Si au départ de ce programme, on a prétendu que dans l'adversité, on peut trouver également un peu de charme, voire de la beauté, les musiciens du groupe Gypsies of Rajasthan tentent de mettre en avant celle d'une région désertique qu'ils connaissent le mieux. Ensuite vient le groupe de Sakar Khan, soutenu non seulement par ses musiciens, mais aussi par d'autres interprètes traditionnels du pays. Entre leurs morceaux se trouve le chant d'un jeune berger, un extrait du disque intitulé « Les nomades du désert ». Écoutons.

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c'est Julio Ramario, el Ruiseñor de América, le rossignol de l'Amérique, chanteur équatorien, né en 1935 à Guayaquil, la plus grande ville et capitale économique de l'Équateur, surnommée la Perle du Pacifique, et mort dans la même ville en 1978, qui avait l'honneur de débuter ce programme de 3 heures qui nous emmène à travers l'Équateur, le Pérou, la Bolivie et le Chili, à la découverte des sonorités andines mêlant tradition, modernité. Entre racines profondes et éclats contemporains, nous voici partis avec le groupe équatorien Cantavicos dans 3 titres tirés d'un disque de mélodies et chansons métisses de la Sierra Norte.

Tu ne pourras pas oublier cette chaude soirée où tu as laissé sur ma bouche un chapelet de baisers. Paroles de Rosario de Besos, chanson romantique immortalisant l'amour, composée par le maître du patio équatorien de la première moitié du XXe siècle, Francisco Paredes. Un titre interprété comme les deux précédents par le Grupo Cantavico, c'est tiré du disque La Roja, mélodies et chansons métisses de la Sierra Norte. Poursuivons avec trois artistes équatoriens contemporains mêlant musique électronique et influence traditionnelle. Nicolas Cruz fermera cette sélection avec Sanación, qui en espagnol signifie guérison, morceau tiré de l'album Prender el Alma, enregistré en 2015 à Quito. Rodrigo Gallardo le précédera dans Agua de la Tierra, Eau de la Terre, et tout de suite voici le groupe EVA, acronyme de El Viejo Hombre de los Andes, soit le vieil homme des Andes, qui sert également de titre à leur album de 2017, mêlant sonorités traditionnelles andines et afro-équatoriennes à la musique électronique pour créer des paysages sonores nouveaux. La chanson Llevo en el pecho flores, je porte des fleurs sur ma poitrine, explore les contrastes entre la vie et la mort, s'inspirant des traditions et mythes de régions variées de l'Équateur, notamment Esmeraldas et Imbabura.

Sanación, guérison du franco-équatorien Nicolas Cruz, un titre où la quena, les percussions et la guitare résonnent en écho avec l'électronique qui amène subtilement les chants diphoniques que vous avez pu entendre venant s'entrelacer aux instruments traditionnels, faisant de ce morceau un hommage direct aux racines équatoriennes de Nicolas Cruz, enrichi par ses influences d'artistes nomades du XXe siècle. À suivre, tiré de l'album Ecuador Yatun Cayambe, soit Équateur Grand Cayambe, du nom du volcan majestueux et sacré du pays d'Eloy Alfaro, Juan Cayambe, musicien des Routes, et son groupe dans quelques titres. Mon père jouait du violon. Quand on venait le chercher pour une fête ou un mariage, il ne voulait jamais m'emmener. Les musiciens, ça finit toujours ivrogne ou sur la paille, disait-il. Il avait une harpe de noyer, claire, légère, petite comme celle-ci. À l'époque, il n'y en avait déjà plus beaucoup par ici. Il l'emportait rarement avec lui. Qu'il parte une semaine ou 10 jours, il revenait toujours sans un sou en poche. À la maison, quand il prenait sa harpe, je me faisais tout petit, je le regardais, il chantait doucement, pour lui, tourné vers l'intérieur. Tout ce qu'il jouait, je m'en souviens encore, et je le joue moi aussi. Juan Cayambe.

Nous étions au cœur de l'Équateur avec deux morceaux extraits du disque Musique créole d'Équateur et du Pérou du trio Los Chasquis, sorti en 1995. Dans cet album, les musiques créoles fusionnent les influences indigènes, africaines et européennes, imprégnant chaque morceau d'une énergie contagieuse. Nous avons écouté Pobre Corazón, un San Juanito festif et à l'instant Tú y Yo, Toi et moi, un paseo mélancolique et doux, deux pièces emblématiques des racines musicales de l'Équateur. Nous poursuivons notre voyage au cœur de la tradition andine, en direction du Pérou, toujours avec ce même album de Los Chasquis. Voici En Punto de Caramelo, une valse péruvienne suivie de Mi Comadre Cocoliche, un festero dynamique, rythmé et joyeux, typique de la région de la côte péruvienne. Et enfin, nous conclurons ce petit set avec El Jilguero, le Chardonneret, célèbre pièce sous forme de marinera typique de Lima, la capitale péruvienne, symbolisant l'élégance et le jeu amoureux. Mais donc tout de suite, voici En Punto de Caramelo, valse péruvienne.

À la suite du trio Los Chasquis qui nous interprétait des valses festero et marinera péruviennes, c'est avec Susana Baca que nous poursuivions notre voyage andin au Pérou. Elle nous interprétait à l'instant Reina de Africa, extrait de son album Afro Diaspora. Cette icône incontestée de la musique afro-péruvienne chante l'histoire méconnue des Africains amenés comme esclaves au Pérou et dont elle est une descendante directe. Diva, souvent comparée à la capverdienne Cesaria Evora pour sa stature et son charisme, Susana Baca fut ministre de la Culture au Pérou pendant quelques mois en 2011. Portant le même combat que Susana Baca, le groupe Nava Lima, fondé à Lima en 2001 par quatre amis, a résolument modernisé les musiques traditionnelles afro-péruviennes en rapprochant les sons ancestraux du courant contemporain. Le morceau Africo Lando que nous allons écouter, extrait de leur album Coba Coba, paru en 2009, illustre parfaitement cette fusion unique mêlant le festero et le lando avec des influences dub et électronique. En réinventant le paysage musical péruvien, Nava Lima a comblé le fossé entre générations, donnant une nouvelle voix à la communauté afro-péruvienne longtemps marginalisée et confrontée à la discrimination.

Ingle Singers ouvraient leur album Folk Music Around the World de 1991 par ce titre hommage au Pérou intitulé Cachapaya. Avant ceci, nous écoutions El Tamalito par le groupe de Los Hijos del Sol, les Fils du Soleil, un groupe moderne mais bien péruvien, il n'y a pas de doute. Voici un dernier set consacré au Pérou avant que nous ne traversions la frontière pour aller en Bolivie. Nous écouterons deux titres extraits du disque Les Flûtes indiennes d'Amérique du Sud. Tout d'abord, une danse andine péruvienne mettant en valeur la flûte indienne Quena, suivie du célébrissime El Condor Pasa, un classique composé par Daniel Alomia Robles en 1913 et rendu célèbre par Simon & Garfunkel dans leur album Bridge Over Troubled Water en 1970. Pour finir, nous écouterons un huayno andin joué par un groupe de roncadoras. Mais avant tout ce petit monde, laissons la place au groupe Los Incas qui popularisa la musique andine dans le monde. Los Incas qui nous interprète ici Ayacucho.

Sur Au Cœur au Monde, nous écoutions un groupe de musiciens rancadoras avec leur fameux instrument constitué d'un tambour accroché à la ceinture du musicien et d'une flûte accrochée à son cou par une ficelle. L'instrumentiste frappe le tambour de sa main droite grâce à une batte et joue la mélodie sur la flûte de sa main gauche. Comme prévu dans notre programme de musique des Andes, conjuguant la culture traditionnelle et diverses réappropriations modernes, nous traversons la frontière et sommes désormais en Bolivie, pays de l'altiplano, terme désignant les hauts plateaux des Andes et leur altitude impressionnante, qui s'étendent également à travers l'Équateur, le Pérou et le Chili. La Bolivie, véritable carrefour des cultures entre l'héritage des civilisations andines telles que les Incas et les influences métissées des peuples d'Amazonie, est aussi la terre du charango, de la saya et de la diablada, une fusion de traditions millénaires et de rythmes modernes, tout en étant un foyer de luttes sociales et politiques.

Les sonorités impressionnantes et denses du groupe Aymara dans Cerro Rojo, Montagne Rouge, symbolisent la connexion à la terre et à la culture des Aymaras, ce peuple andin vivant notamment en Bolivie, mais aussi au Pérou et au Chili, sur tout l'altiplano. Les Aymaras sont parmi les peuples autochtones les plus anciens des Andes et leur histoire est marquée par plusieurs cultures précolombiennes qui ont prospéré bien avant l'Empire Inca. Avant ces montagnes rouges des Aymaras, nous avons entendu deux morceaux interprétés sur le petit luth des Andes, surnom donné au charango, que l'on estime peut-être originaire de Potosí, ville bolivienne. Cette petite guitare au son clair et puissant était jouée successivement par Pedro Colque et par Florindo Alvis. Enfin, vous avez encore sans doute dans les oreilles l'accordéon bolivien illustré par les morceaux Moterito du groupe San Miguel et Parati Mujer de Los Guaracachis. Poursuivons avec le groupe Los Quercas, fondé en 1965 et bien connu chez nous depuis le procès en plagiat qu'il a intenté contre le groupe Kaoma. En effet, le méga-tube de l'été 1989, souvenez-vous, la Lambada, était en réalité une reprise de leur morceau Lloranda se fue, il est parti en pleurant, de 1982. À l'époque, l'affaire fit grand bruit tant dans la presse écrite qu'à la radio et à la télévision. L'adaptation de cette chanson, sans autorisation, avait conduit à un redressement judiciaire, forçant le groupe Kaoma à verser une compensation financière au groupe Los Quercas. Mais quelle qu'elle soit, cette compensation ne remplacera jamais les millions en droits d'auteur gagnés par Kaoma. Et plus ironique encore, dans les années qui suivirent, quand le groupe Los Quercas jouait sa propre chanson, on croyait qu'il reprenait la Lambada, le monde à l'envers, en somme. Et le titre « Llorando se fue », il est parti en pleurant, se révéla malheureusement prophétique a posteriori. Mais l'affaire a néanmoins permis de faire le point sur l'importance des royalties.